pour ces grâces sociales et quand elles existent sincèrement dans les cœurs des habitants du foyer, c'est un coin de ciel sur terre.